0: running.
1: Oh, c'est bon et toi?
2: Oh, tu que tu as correct ce matin?
1: Tu sens bien ce matin?
2: Oh, bien, bien.
1: Mais écoute, t'as pas ta côte d'ailleurs avec toi?
2: Oh, ouais, oh, ouais.
1: Mais écoute, on a joué un petit peu les haricots.
2: Oh, mais peut-être on a fait un petit rack.
1: Mais allez, qui peut attraper mon frère toi?
2: All right.
1: Allons.
2: Allons faire un petit musique ici, hein?
1: Tu parais? Oh, ouais, allons.
2: All right.

Ça, c'est de fait John Delafosse. 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

édition de Jukebox, et comme tous les éditions, on va avoir un petit brin d'ici, un petit brin d'ailleurs, un petit brin de n'importe quoi. Parce que même moi, je ne connais pas quoi ce qui va arriver ensuite sur le Jukebox. Mais je te garantis, ça va être de la bonne musique. Et on va commencer aujourd'hui avec monsieur Adam Eba, c'est que tu plais, boys. Il dit, ouvre cette porte, laisse-moi entrer. Moi, j'aimerais ton poison.

Jackie Kaye, Ivy Duga, tous les cousins, quand j'endrai là, mes amis, avec mon tour va venir un jour, my turn will come someday, off their album Greatest Hits and More. I don't know if that was the more or one of the greatest hits, but bon, moi j'aime ça en ta. Avant ça, on avait commencé dos à dos avec Adam Hébert et ses Country Playboys, back to back with Adam Hébert and the Country Playboys. Started off with Open the Door, Ouvre cette porte. Let me in, I'm gonna poison you, chat. Fais attention, boy, fais attention. Et puis La Vaste Machérie, une belle petite vase par Adam Hébert. Ça s'appelle La Vaste Machérie. Ah oui. Alors, continuez avec la bonne musique ici. Je vais jouer une chanson de mon ami là qui est beaucoup gros fan. He's a big, one of the biggest fans of Adam Hébert that I know. It's right here. Mr. Frisson, Randy Vedrine and the Lafayette Rhythm Devils with Lulu. Allez, back au village.

0: Shadi Vadi Dret Love, Exotico Gris Gris, Shireen de Vidrine. Trois chansons ensuite de trois différents groupes, tout avec Randy Frisson Vidrine. Après chanter Exotico Gris Gris avec Shadi Vadi, avant ça, le Mamou Prairie Band, avec de fin Bob Reeves sur l'accordéon. Il n'y avait pas tant de l'accordéon là-dessus, mais peut-être pas du tout. Mais quand même, il était là, je connais. Avec Mitch Reed, son garçon Mitch Reed sur le violon. Mitch et Randy, le duo qui avait fait autant de belles chansons ensemble avec Mamou Prairie Band et puis avec Laugh at Rhythm Devils et Shadi Vadi. Et t'as de la bonne musique de ce duo-là. Il était là avec le premier enregistrement de Le Holiday. Le Holiday. Et puis, Laugh at Rhythm Devils avant ça de l'album Les Clés de la Prison avec Christy Guillory sur l'accordéon. Et Chris Segura sur le violon. Lulu, elle est revenue au village. Lulu's back in town from the Lafayette Rhythm Devils. And three songs by Randy Vidrine. If it don't get you up and going, ben, je connais pas quoi faire. Okay? Et en parlant de Zadiko Grigri, on a tourné à John Delafosse et les Eunice Playboys y sit avec le two-step de vieux temps, chat. The old-time two-step.
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